0: qu'on va donner les enfants pour Noël?
1: Coolest T-shirt, name my job, English teacher, crazy frog, post.